0: I have chosen to perform the title track off of my critically reviewed limited reality series, A Little Bit Alexis. Feel free to sing along. Okay. Are you ready? Let's do it. 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A little bit of Alexis.
1: Yes.
0: La la la.
1: Wonderful.
0: Are you saying I booked it?
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